Bonsoir. Tu vas bien? Oh yeah.

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3: Une belle fin de semaine sous le soleil. Ce soir, ciel dégagé, minimum de plus 1 avec gel par endroit. Demain dimanche, ensoleillé, devenant alternance de soleil et de nuages en mi-journée avec un maximum de 20 et un aperçu pour lundi de la pluie avec un maximum de 9 degrés. 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

0: 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Monsieur Danny Arsenault est avec nous pour la chronique bande dessinée du mois de mai déjà. Salut Danny.
1: Bonjour.
0: Bienvenue.
1: Merci.
0: Danny, on va commencer avec nul autre que Michel Rabagliati, que les gens connaissent bien, hein, les
1: ben
0: amateurs
1: oui,
0: de BD.
1: Hein. À tout honneur, à tout seigneur, à tout honneur. On rentre avec Michel Rabagliati et... Je pense que Michel a une histoire d'amitié avec ses éditeurs. La preuve en est que Michel Rabagliati, avec son statut, parce qu'on parle quand même de quelqu'un qui vient d'entrer dans le Robert des noms propres. Hein? C'est pas n'importe qui peut avoir sa place là-dedans, à côté de Robert Charlebois et Céline Dion.
0: Quand même.
1: Cette espèce d'amitié-là, cette espèce de statut-là, lui permet une grande liberté. Et dans cette bande dessinée-là, ben, on remarque cette liberté-là. On remarque le loisir d'aller où il veut, sans nécessairement avoir à plaire le lecteur ou à fournir un cadre ou un objectif. Donc, lui, Michel Rabagliati, je trouve qu'en quelque sorte, c'est un peu un sociologue. Parce qu'il observe les gens autour et il nous pond un peu ce portrait-là de sa société. On est dans un format qui est différent. Cette liberté-là amène aussi, Rock, un espèce de roman. Qui est vraiment un roman avec des images, parfois aussi des petites cases de BD ici et là. J'aime beaucoup ses dessins. Vers la fin, on arrive autour du parc Mont-Royal où il va faire une petite balade. Les dessins dans ces pages-là sont magnifiques et je pense que en étant libéré justement de cette obligation de cases, ces dessins sont plus beaux, sont plus sentis et un élément qui est important dans cette bande dessinée-là, et je précise là, pour ceux qui aiment bien les Pauls, que depuis que le mot Paul n'est plus dans le titre, on a un format différent, un petit truc pour les lecteurs. Michel Rabagliati a toujours utilisé la nostalgie pour faire appel à nous, pour nous rappeler des bons souvenirs que j'appelle une espèce de d'arme de séduction. Et cette fois-ci, je trouve ça doublement intéressant parce que son avatar questionne son rapport à la nostalgie. Donc, c'est comme si on est dans la méta-lecture.
0: Okay.
1: C'est très, très intéressant. Et c'est beau de voir quelqu'un se regarder. C'est beau de quelqu'un qui analyse la société, mais qui s'analyse lui aussi dans son principe d'écrire, on peut appeler ça un auteur. Hein?
0: Oui.
1: Maintenant, c'est plus, même si BDiste est quand même un titre honorable. Donc, pour les amateurs de Michel Rabagliati, on est très contents. C'est un nouveau tome et ça se passe aujourd'hui. C'est vraiment beau, ça fait du bien à lire et je dois avouer que il y a une discussion sur notre avenir, sur l'état de la société qui m'a réconforté dans cette bande dessinée-là, qui m'a vraiment fait du bien.
0: Danny, j'ai une petite question. Il y a de la joie.
1: Oui.
0: Ça a-tu rapport avec la chanson de Charles Trenet?
1: Et tout à fait, parce que au début, l'introduction, c'est quelqu'un qui chante « Il y a de la joie ».
0: Ah.
1: Mais qui chante « Il y a de la joie » par-dessus des unes de journaux qui sont hautement déprimantes.
0: OK.
1: Donc, c'est une belle touche d'ironie.
0: Ben, j'avoue que c'est bien pensé, oui, effectivement. Deuxième BD dont tu vas nous parler, Pizza Punk Arena.
1: Et oui, quel titre incroyable, hein? C'est punché. On a ici le premier livre officiel de Benoît Tardif. Benoît Tardif est vraiment reconnu pour étant l'illustrateur des éditions de ta mère. Tous ces bons romans-là, très punchés, qui ont des couvertures qu'on se reconnaît.
0: Oui.
1: Il y a aussi, c'est un des illustrateurs, il a travaillé pour le New York Times, pour plein de journaux comme ça. Benoît Tardif a un style minimaliste, un peu naïf, mais qui est très personnel, on le reconnaît. Et son titre, c'est du premier niveau, parce que Pizza, quand il était ado, c'est quelque chose qu'il aimait. Il se rappelle même de l'époque de Pizza chez McDonald's. Punk, parce qu'il écoutait la musique dans ces années-là. Les années 90, on se rappelle des Beastie Boys de NoFX, mais de Vilain Pingouin de Jean Leloup. Et Arena, parce que c'était un joueur de hockey, grand fan de Patrick Roy dans les années 90. Donc, cette bande dessinée-là, au dessin simple, mais très évocateur, on fait un peu une éloge à la lenteur. Et je me permets un petit côté professeur ici. On utilise l'allitération, qui est d'utiliser une même image plusieurs fois pour accentuer le temps qui passe, pour voir à quel point il faut prendre le temps de se délecter des images.
2: Moi, je savais pas que l'allitération se faisait aussi en BD.
1: C'est drôle.
2: Je la connaissais en...
1: Oui, avec les voyelles.
2: Avec la langue française, oui, mais oui. pas avec les images.
1: C'est un principe de bande dessinée intéressant, oui. À chercher dans vos
2: ben oui.
1: oui. Et ici, ben, un petit coup de cœur personnel pour lorsqu'il se permet de faire des reproductions pour accentuer ses souvenirs, ben, dans son style, il dessine des cartes de hockey. Dans son style, il dessine des cassettes de Nintendo, des pochettes d'albums très connus. Alors, c'est une belle histoire. C'est lui, quand il était jeune, on plonge dans une espèce de nostalgie, de souvenirs. Et bien évidemment, quiconque a connu les années 90 a le plaisir de se reconnaître dans ce genre de livre-là. Et c'est publié chez Pow Pow, une belle maison d'édition qui fait vraiment place à un style éclectique nouveau. Donc, bravo pour ce livre-là.
2: Oui. Et on termine avec Vision.
1: Vision, oui. Vision, Rock, je te dirais que c'est un ovni dans les deux sens du terme.
2: Oh.
1: Ovni parce que c'est un drôle de livre fascinant. Ovni aussi parce qu'on y parle d'extraterrestres. Je dis ovni parce que la première fois que j'ai lu ce livre-là, je me suis demandé, en regardant la facture, en regardant les pages à l'intérieur, est-ce que c'est une maison d'édition qui a décidé de rééditer un pulp des années 60, ou c'est quelqu'un qui copie à merveille ce style-là? Et c'est la deuxième option.
2: Ah oui!
1: Donc, Alexis Manville essaie de reproduire les bandes dessinées des années 50-60 pour accentuer notre croyance. Il met même des petites publicités avec ce coupon « Commande une figurine avec un mandat poste de 1,75 $ ». Donc, il y a quelque chose de qui sent bon, la nostalgie. C'est vraiment intéressant. Et pour le deuxième tome, eh bien, on fait appel à Pascal Colpron. Pascal qui a eu la gentillesse de répondre à mes questions hier.
2: Ah oui?
1: Les deux auteurs travaillent ensemble. Ils travaillent de pair. Je pense qu'ils bonifient le travail de l'un et de l'autre. C'est important pour Pascal de ne pas dénaturer le bijou, la trouvaille incroyable de Alexis Manville. Mais les deux ensemble amènent quelque chose et cette collaboration-là fait que on avance mieux ensemble. Donc, le deuxième tome a un petit quelque chose de plus, même si le premier avait cet effet surprise là qui était vraiment incroyable. Et de quoi ça parle? Eh bien, ce sont des histoires courtes, un peu à la Weird Tale Magazine, qui a fait la belle époque avec Isaac Asimov. C'est des petites histoires courtes, un peu étranges, qu'il y a des extraterrestres, qu'il y a des phénomènes spéciaux, et les phénomènes sont d'autant plus amplifiés que dans la famille des années 60 aux États-Unis, tout était droit, tout était bien cordé.
2: Oui.
1: Et un fil conducteur, eh bien, c'est un auteur qui raconte une histoire, et l'histoire, ça pourrait être l'histoire de la bande dessinée. Et cet auteur-là, bien, il est alimenté par un extraterrestre qui lui est apparu, qui lui promet un succès littéraire incroyable, mais à un prix beaucoup trop coûteux. Je vous en dis pas plus. C'est publié chez Front Froid. Et Front Froid sont, au Québec, un bastion de la bande dessinée de genre. Au Québec, on a beaucoup de bandes dessinées de séries intimistes, autobiographiques, et Front Froid, eux, amènent quelque chose avec du western, de la science-fiction et de la bande dessinée peut-être plus classique dans le style, mais ô combien éclaté dans la forme. Donc, la bande dessinée québécoise, on n'est pas obligé d'attendre le 12 août. Hein.
2: Non, j'avoue que
1: y a quelque chose,
2: elle existe.
1: Elle existe, elle est fabuleuse, elle est diversifiée. Donc, trois belles suggestions québécoises aujourd'hui.
2: Daniel Arsenault, merci pour ces trois belles suggestions. On va mettre ton entrevue en ligne d'ici midi.
1: Merci beaucoup.
2: Merci, Daniel Arsenault. Et au professeur, je souhaite il y a des belles semaines qui s'en viennent, des grosses semaines, c'est la fin de l'année. Alors,
1: oui, rempli de beaucoup d'émotions parce qu'on a passé beaucoup de temps avec ces jeunes-là. Hein?
2: Oui, oui.
1: Ouais, ouais.
2: À chaque année, ça fait ça, j'imagine.
1: À
2: hein?
1: chaque année, c'est des humains qu'on rencontre et des humains à qui on doit dire au revoir.
2: Oui, ben, merci, Dani.
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1: Vous vous souvenez, on a fait quelques entrevues sur la fameuse question de la gratuité du vaccin contre le zona pour les 65 ans et plus, avec notamment le président du Carrefour 50 ans et plus. On est extrêmement déçus de la réponse du ministère de la Santé. On voulait cette gratuité-là dès l'année financière, donc 2026-2027. Réponse du ministère, ça va être évalué en fonction du contexte, mais aussi la disponibilité des ressources budgétaires nécessaires. Harold Lebel est le directeur général du Carrefour, 50 ans et plus. Monsieur Lebel, bonjour.
2: Oui, bonjour.
1: Quand on connaît l'état, assez désastreux des finances publiques du Québec, on comprend que ça ne se fera pas. Est-ce que c'est votre lecture de la réponse du ministère?
2: Moi, je pense qu'il l'avait comme prévu. Ça allait se faire. C'est le ministre Dubé qui, à l'époque, avait comme planifié. C'est pour ça qu'année après année, l'argent était là au rendez-vous. Cette année, c'est gratuit. Le vaccin est gratuit pour les 71 ans et plus. Et le plan du ministre Dubé, c'était qu'au printemps prochain, c'était pour les 65 ans et plus.
1: Oui.
2: Je rappelle que tous les spécialistes de la santé ils proposent au gouvernement d'y aller pour les 65 ans et plus, c'est là qu'il y a plus de risques. On s'ennuyait pour ça. Moi, je m'attendais au moins que la ministre allait nous répondre, confirmer l'engagement de son prédécesseur, ce qu'elle a pas fait.
1: Oui, parce que c'est ça, comme vous le dites, Christian Dumay, il l'avait dit en commission parlementaire que ce serait gratuit pour les 65 ans et plus au printemps 2027, au plus tard. Je veux qu'on revienne, vous dites, les gens les plus à risque, c'est quoi l'impact de cette non-gratuité chez les 65 à 71 ans là, qui sont pas couverts pour l'instant?
2: C'est une maladie qui est très souffrante.
1: Là, oui.
2: Selon tous les experts, on est à partir de 55 ans plus à risque. Les vaccins coûtent de plus en plus cher. Et là, je rappelle que dans notre région, Gaspésie, Bas-Saint-Laurent, les îles, la grande région, les 65 ans et plus, c'est nous autres, c'est ici qu'il y a le plus au Québec, là, en région. On est autour de 30 %. Mm. Et quand je regarde au niveau des revenus par habitant, on est dans les 15 les plus bas. Fait qu'on a... On a tout ce qui est le plan parfait. On a 65 ans et plus de plus, moins d'argent, moins de revenus. Mais la maladie, elle fait pas la différence.
1: Non, exact.
2: Elle fait pas la différence, puis elle va attaquer tout le monde. Fait que c'est pour ça qu'ici, ça a été un enjeu. C'est pour ça la pétition qui a été mise en place. C'est pour rappeler au gouvernement l'engagement du ministre Dubé. Le Dubé est parti, Legault est parti, on a une nouvelle première ministre. L'an prochain, éventuellement, un nouveau gouvernement ou peut-être à celui-là aussi, on ne sait pas. Il faut juste rappeler l'engagement. Il ne faut pas que ça s'oublie. Puis souvent, en politique, on oublie vite.
1: Oui. Vous avez bien fait de mentionner le grand pourcentage de la population qui serait visée justement par ces vaccins-là. C'est pas un luxe, là, ce que vous demandez.
2: Non, c'est pas un luxe. Là. Puis il y a plusieurs d'autres provinces l'ont fait. Puis la cible 65 ans, c'est pas inventé nulle part.
1: Oui.
2: C'est les spécialistes en santé, c'est les grandes associations qui connaissent ça, là, qui travaillent là-dessus. Mais c'est pas inventé comme ça. Mais là, on est en période préélectorale. Pour nous autres, c'était important de ramener ça sur le sujet pour pas que ça s'oublie. Puis souvent, le dossier des aînés est comme un peu passé out. On dit, on nomme le mot aîné dans des discours en pensant que tout est réglé. Maintenant, il y a des enjeux ici en région.
1: Oui. Rappelons aussi que la pétition avait quand même recueilli 1000 signatures. C'est pas rien. Il y a votre président du Carrefour, 50 ans et plus, qu'on a reçu à quelques reprises pour parler de ce dossier-là, Richard Rancourt, qui, lui, veut que la mobilisation se poursuive parce que, vous l'avez dit, on est en année électorale, on est à quelques mois des prochaines élections. Allez-vous demander formellement aux partis de se commettre en ce sens?
2: C'est clair qu'on va leur demander, comme plusieurs autres enjeux. Je pense qu'on a intérêt, les aînés dans l'Est du Québec, on a intérêt à faire valoir nos positions. Parce que sinon, on a plusieurs enjeux, maintien à domicile, service à domicile, on a plusieurs enjeux du genre. On a intérêt à le mentionner puis surtout là, à cette période-là.
1: Donc, quelles seront les prochaines étapes pour le Carrefour? Qu'est-ce que vous allez mettre de l'avant pour faire non seulement rappeler aux hommes et aux femmes politiques en cette année électorale, mais pour faire en sorte, justement, qu'ils se commettent, qu'ils vous donnent leur appui? Est-ce que vous avez déjà un plan d'action?
2: Oui, bien, ce qu'on va faire, le fait de rendre plus grande la lettre publique, la pétition qui a amené la lettre, la rendre toute la lettre publique déjà là, parce qu'on ramène ça dans la place publique.
1: Oui.
2: Maintenant, il faudra réécrire à la ministre, et je pense que c'est assez clair avec les autres associations des lignes, de plusieurs dans l'Est, ce front commun, puis peut-être s'entendre sur les enjeux pour la prochaine campagne électorale, les enjeux de les questions à poser aux différents partis politiques.
1: Oui, peut-être prioriser certains enjeux, taper sur les mêmes clous.
2: Ben, c'est clair que pour moi, l'enjeu, c'est la fierté. Quand on parle de fierté de vieillir, de bien vieillir chez soi, c'est ça l'enjeu majeur. C'est, pour moi, on a autant le droit de bien vieillir à Saint-André-de-Lestigot, chez Saint-Seigneur-de-l'Aventure, que dans un quartier de Sainte-Foy à Québec. On est des Québécoises partout, on a le droit d'avoir des services comme les autres. Ici, il y a une particularité qui est différente. Il faut qu'elle soit acceptée, il faut qu'elle soit prise en compte par les gouvernements.
1: Harold Lebel, je rappelle que vous êtes le directeur général du Carrefour 50 et plus. Merci beaucoup d'avoir été avec nous ce matin.
2: Merci, bonne journée.
1: Bonne journée à vous, plaisir.
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6: La Société de chemin de fer de la Gaspésie est à la recherche d'un opérateur ou d'une opératrice de rétrocaveuse permanent et à temps plein. Qualifications recherchées, autonomie, débrouillardise, sens de l'organisation, habileté à communiquer, leadership et rigueur. Connaître les méthodes de travail sécuritaires et démontrer un engagement pour la sécurité. Expérience pertinente dans l'opération de rétrocaveuse ou autre équipement de chantier. Permis de conduire de classe 1 valide. Diplôme d'études secondaires ou l'équivalent et expérience du domaine ferroviaire et qualification au REF un atout. Conditions de travail, salaire entre 28 et 74 $ de l'heure et 37 et 70 $ de l'heure. Formation spécifique offerte par l'employeur. Les quarts de travail peuvent être répartis sur 7 jours à différentes heures. Congés généreux. Régime de retraite RVER avec cotisation de l'employeur. Assurance collective payée à 50 % par l'employeur. Pour postuler, faites parvenir votre candidature à rh@commercialscfgaspésie.com à l'attention de Carmel Audette, directrice des services administratifs, au plus tard le mardi 2 juin à 16h.
2: La Société de chemin de fer de la Gaspésie est à la recherche d'un chef de train. Les qualifications recherchées sont une bonne forme physique, un sens de l'organisation, de la vigilance, rigueur, adaptabilité et souplesse, habilité pour la prise de décision et la résolution de problèmes, débrouillardise et esprit d'équipe, de bonnes habiletés de communication orale et écrite, capacité à travailler sous pression, un diplôme d'études secondaires, un permis de conduire classe 5 valide et l'anglais fonctionnel. 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La Société d'Alzheimer Gaspésie-Île-de-la-Madeleine est à la recherche d'un formateur ou d'une formatrice. Profil recherché, détenir un diplôme d'études universitaires en animation, travail social, psychoéducation, psychologie ou toute autre discipline reliée aux fonctions ou expériences pertinentes. 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Avoir une aisance avec les outils informatiques. 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Nous vous offrons la formation professionnelle pour devenir formateur ou formatrice. Conditions de travail, salaire de 33 $ et 74 $. Horaires selon les besoins de l'organisme, travail à temps partiel sur appel et selon les disponibilités de la personne retenue. Possibilité de télétravail. Faire parvenir votre CV avec une lettre de motivation d'ici le 26 mai à Bernard Babin, le directeur, au bernard.babin@sagim.ca. 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
1: Perdu dans le secteur de la rue Cap-Ferré à Carleton-sur-Mer depuis vendredi soir, un chat mâle de couleur caramel répondant au nom d'Olaf. Il est affectueux et calme, mais craintif avec les étrangers. On contacte Michel au 418-392-3387.
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1: Bonjour tout le monde, vous êtes en compagnie d'Emnou sur les ondes de CFM et je suis très heureuse de vous retrouver encore une fois pour vous partager ma sélection de chansons folk bâtie spécialement pour vous. Au programme de l'émission d'aujourd'hui, vous entendrez des pièces de Justin Rutledge, Trio, Joran et plusieurs autres. On débute tout de suite avec la pièce « Gin à l'eau salée » du groupe Sale Barbe, une formation qui connaît un succès fulgurant depuis la parution de son premier album en 2019. Merci d'être là, c'est parti!

Ma première découverte, c'est la chanson « Les avions de papier » par Steve Ouellette, un artiste originaire de Kaplan qui a collaboré avec les productions Gaspésiens pour cette pièce-là. En effet, les frères de la Roseville ont fait appel à lui pour interpréter cette superbe chanson. Comme Steve Ouellette est un habitué de la scène musicale depuis plusieurs années déjà, c'était tout à fait logique de voir les productions Gaspésiens lui offrir une pièce originale. Tout de suite après, c'est l'excellente Jess Williamson que vous découvrirez avec Wind on Tin, une magnifique pièce folk country que j'ai trouvée par hasard sur les plateformes numériques et que j'adore écouter depuis. Voici donc Jess Williamson, mais juste avant, c'est Steve Ouellette qu'on écoute avec Les avions de papier.

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C'était Out of the Woods de l'artiste Justin Rutledge. Au segment coup de cœur d'aujourd'hui, je commence avec la pièce « Dans le même soir » de Geneviève et Alain. Le duo originaire de l'Outaouais fait essentiellement dans la musique folk en ajoutant des petites touches plus pop, comme dans son dernier album où on entend très clairement les percussions électroniques qui ont été ajoutées aux chansons, dont celles que vous entendrez dans quelques instants. Ensuite, c'est Geoffroy que vous entendrez avec « Life as it comes ». Cette pièce-là est un vrai coup de cœur pour moi, de par son côté très simple, mais surtout pour la magnifique voix de l'artiste. On y va donc avec « Dans le même soir » de Geneviève et Alain, suivi de Geoffroy et la pièce « Life as it comes ».

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Vous êtes sur les ondes du 94.9 avec Emlou et on écoutait tout juste « Serre-moi » du groupe français Trio. Ma reprise de la semaine, c'en est une du band australien Savage Garden, la pièce « To the Moon and Back ». J'ai tellement écouté cette chanson-là quand j'étais ado et quand je l'ai réentendue par hasard durant la dernière année, j'ai tout de suite eu envie d'en faire ma propre version. Tout de suite après, vous entendrez l'excellente Joran avec sa version de « Pendant que les champs brûlent », une chanson popularisée par le band français Niagara. Voici donc mon interprétation de « To the Moon and Back », suivie de Joran avec sa reprise de « Pendant que les champs brûlent ».

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Vous êtes en compagnie d'Emnou à CUFM et c'était la chanson Hands de l'américaine Jewel. On en est déjà rendu au dernier segment d'émission, celui du doublé musical. Aujourd'hui, je vous partage deux chansons du duo gaspésien, les Sœurs Boulay. Les deux sœurs originaires de New Richmond ont lancé en octobre 2022 un tout nouvel album intitulé « Échapper à la nuit ». Ce plus récent enregistrement est, selon leur dire, celui qui est le plus dansant et le plus pop de toute leur carrière. Par contre, on y retrouve deux pièces qui nous rappellent leur début plus folk et ce sont ces chansons-là que vous entendez. La première s'intitule « Tu cherches tes souliers » et nous touche tout de suite par sa simplicité remplie d'émotions. Ensuite, c'est la pièce « Comme si » que je vous partage et que j'adore pour ses arrangements plus fignolés, mais également pour les magnifiques harmonies qui caractérisent le duo féminin. Voici donc le doublé musical des Sœurs Boulay.

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1: Je vous partage maintenant une dernière pièce pour l'émission d'aujourd'hui. Mais juste avant, je tiens à vous remercier d'avoir été là. Et je remercie également Carole Boudreau pour son excellent travail à la réalisation. On se retrouve dimanche prochain, 10h, ainsi qu'en rediffusion mardi, 18h, pour une toute nouvelle heure de musique à saveur folk. On se laisse aujourd'hui avec la chanson « Si tu bois » de l'artiste gaspésienne Marie-Pierre Cloutier, qu'on retrouve d'ailleurs sur l'album collectif « Vent d'Est » du projet Les Gaspésiens. C'était Emelou, merci de m'avoir accompagnée tout au long de la dernière heure. Je vous souhaite une superbe semaine.

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1: Perdu dans le secteur de la rue Cap-Ferré à Carleton-sur-Mer depuis vendredi soir, un chat mâle de couleur caramel répondant au nom d'Olaf. Il est affectueux et calme, mais craintif avec les étrangers. On contacte Michel au 88-392-3387.
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0: Gaspésie est un employeur de choix qui recrute beaucoup plus que des professionnels de la santé. Des emplois en cuisine, entretien ménager et buanderie sont également offerts. 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
0: La Société de chemin de fer de la Gaspésie est à la recherche d'un opérateur ou d'une opératrice de rétrocaveuse permanent et à temps plein. Qualifications recherchées, autonomie, débrouillardise, sens de l'organisation, habileté à communiquer, leadership et rigueur. Connaître les méthodes de travail sécuritaires et démontrer un engagement pour la sécurité. Expérience pertinente dans l'opération de rétrocaveuse ou autre équipement de chantier. Permis de conduire de classe 1 valide. Diplôme d'études secondaires ou l'équivalent et expérience du domaine ferroviaire et qualification au REF un atout. Conditions de travail, salaire entre 28 et 74 $ de l'heure et 37 et 70 $ de l'heure. Formation spécifique offerte par l'employeur. Les quarts de travail peuvent être répartis sur 7 jours à différentes heures. Congés généreux. Régime de retraite RVER avec cotisation de l'employeur. Assurance collective payée à 50 % par l'employeur. Pour postuler, faites parvenir votre candidature à rh@scfgaspésie.com à l'attention de Carmel Audette, directrice des services administratifs, au plus tard le mardi 2 juin à 16h.
2: La Société de chemin de fer de la Gaspésie est à la recherche d'un chef de train. Les qualifications recherchées sont une bonne forme physique, un sens de l'organisation, de la vigilance, rigueur, adaptabilité et souplesse, habilité pour la prise de décision et la résolution de problèmes, débrouillardise et esprit d'équipe, de bonnes habiletés de communication orale et écrite, capacité à travailler sous pression, un diplôme d'études secondaires, un permis de conduire classe 5 valide et l'anglais fonctionnel. Conditions de travail, un salaire de $32.57 à $42.73. Emploi à temps plein à l'année. Les quarts de travail peuvent être répartis sur 7 jours à différentes heures. Congés généreux, régime de retraite RVER et cotisation de l'employeur. Assurance collective payée à 50 % par l'employeur. Formation spécifique offerte aussi par l'employeur. Pour postuler, envoyez votre candidature à rhscfgaspésie.com à l'attention de Carmel Audet, directrice des services administratifs, avant le 2 juin à 16 heures. La Société d'Alzheimer Gaspésie Île-de-la-Madeleine est à la recherche d'un formateur ou d'une formatrice. Profil recherché, détenir un diplôme d'études universitaires en animation, travail social, psychoéducation, psychologie ou toute autre discipline reliée aux fonctions ou expériences pertinentes. Expérience d'au moins 2 ans en animation pédagogique, détenir un permis de conduire et avoir accès à un véhicule pour des déplacements sur le territoire. Excellente aptitude d'animation, habilité en relation d'aide, sens de l'organisation et de la planification et capacité à établir des priorités. Avoir une aisance avec les outils informatiques. Nous vous offrons toute la formation nécessaire pour bien connaître la maladie d'Alzheimer et les autres troubles neurocognitifs. Nous vous offrons la formation professionnelle pour devenir formateur ou formatrice. Conditions de travail, salaire de $33.74. Horaires selon les besoins de l'organisme, travail à temps partiel sur appel et selon les disponibilités de la personne retenue. Possibilité de télétravail. Faire parvenir votre CV avec une lettre de motivation d'ici le 26 mai à Bernard Babin, le directeur, au bernard.babin@commercialsagim.ca. Alpa Équipement est à la recherche d'un ou d'une représentante en vente d'équipements forestiers à sa succursale de Balmoral. 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Rexforêt à New Richmond est à la recherche d'un technicien ou d'une technicienne forestière pour un poste à temps plein saisonnier de jour. 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
1: Bon dimanche, mesdames, messieurs. Préparez vos cartes, le bingo CFM commencera dans quelques instants. Si vous êtes gagnant d'une partie, pour nous joindre, composez le 418-364-7094 ou la ligne sans frais, le 1-855-364-7094. Bonne partie et bonne chance!

Bonsoir et bienvenue au Radio Bingo CUFM. Toute personne qui désire assister comme témoin au Radio Bingo CUFM peut le faire en prenant rendez-vous sur les heures de bureau. Pour se faire composer le 418-364-7094 ou le numéro sans frais, 1-855-364-7094. De plus, notre Radio Bingo CUFM est enregistré. Ce soir, nous jouons sur des cartes de couleur rouge, datées du dimanche 24 mai 2026. Les cartes à quatre faces au coût de 5 $. Nous allons jouer trois parties.

0: La première partie est un bingo ordinaire pour 100 $. Notez bien, les quatre coins ne comptent pas. La deuxième partie est le haut de la carte pour 100 $. Toutes les boules nommées durant cette deuxième partie seront bonnes pour la troisième partie. Vous pouvez dès lors utiliser vos tampons encreurs. La troisième partie carte pleine est pour un montant de 1 000 $. The first game is a regular bingo for a prize of $100. Please note that the four corners do not count. The second game is the top line for a prize of $100. All the numbers that we will draw during the second game will be valid for the third game. As of now, you may use an ink marker. The third game is a full card. The prize is $1,000. Le Radio Bingo CUFM est approuvé par la Régie des alcools, des courses et des jeux du Québec. Dès que vous avez un bingo, vous devez téléphoner au 418-364-7094 ou, sans frais, le 1-855-364-7094 et vous nous donnez alors le numéro inscrit au centre de votre carte ainsi que vos noms et numéros de téléphone. C'est à ce moment-là que nous arrêterons la partie pour vérifier à l'aide de notre livre-maître si votre carte est gagnante. Si celle-ci est gagnante, les autres participants qui ont aussi un bingo doivent nous le signaler en moins de 5 minutes après que le bingo ait été déclaré bon sur nos ondes. La partie se termine quand nous avons une carte gagnante validée. Le prix est attribué à parts égales aux détenteurs de cartes gagnantes. 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We will stop the game and check your card with our master book. If your bingo is valid, any other participant that has a bingo must reach us by phone within 5 minutes to have it checked. The game ends as soon as we have a winner. The prizes are equally shared among the owners of winning cards.
1: Nous avons vérifié, les 75 boules sont toutes dans le boulier.
2: Afin d'éviter tout retard durant les parties, voici quelques consignes à respecter. Si vous manquez un numéro, évitez de nous appeler pour garder les lignes disponibles pour les éventuels gagnants. Si vous avez un bingo, lorsque vous nous téléphonez, il est important de baisser le volume de votre radio pour éviter toute interférence. Ayez en main votre carte gagnante et soyez prêt à nous donner le numéro au centre de la carte, le numéro de série en haut de la carte et nous laisser le numéro de téléphone où l'on peut vous rejoindre après le bingo. Ces consignes sont essentielles au bon déroulement du Bingo Radio CUFM. Merci de votre collaboration.
0: Nous allons jouer notre première partie, un bingo ordinaire pour 100 $. Nous vous rappelons que les quatre coins ne comptent pas. Bonne chance! We will proceed with the first game of the evening, a regular bingo for $100. Please remember that the four corners do not count. Good luck!
1: Donc, nous débutons cette soirée bingo avec le N45. N45. N45. N45.

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N41, N41, N41, N41. G46, G46, G46, G46. B9, B9, B9.

ou sans frais le 1-855-364-7094. We are now leaving 60 seconds between each number. If you have a bingo, call at once 418-364-7094 or toll free 1-855-364-7094. Ne dérangez pas vos cartes, nous avons un bingo. À l'aide de notre livre maître, nous pourrons vous dire en peu de temps si le bingo est bon. Do not disturb your cards. We have a bingo. After checking with our master book, we will be able to tell you shortly if there is a valid bingo.

0: Notre première partie a été remportée. Toute autre personne ayant un bingo a maintenant 5 minutes pour le faire valider.
1: Nous allons maintenant jouer la deuxième partie, soit le haut de la carte pour un montant de 100 $. Nous vous rappelons que les numéros nommés lors de cette partie seront valides pour la prochaine partie, soit la carte pleine. Donc, vous pouvez utiliser un tampon encreur dès maintenant. Bonne chance! We will proceed with the second game of the evening, the top line bingo, for $100. Keep in mind that all the numbers called in this game will be valid for the following game, the full card game. From now on, you may use an ink marker. Good luck!

Nous débutons ce deuxième tour avec le I-29, I-29, I-29, I-29.

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N36, N36, N36, N36. B9, B9, B9, B9.

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0: au 74, au 74, au 74, au 74.
1: Ne dérangez pas vos cartes, nous avons un bingo. À l'aide de notre livre maître, nous pourrons vous dire en peu de temps si le bingo est bon. Do not disturb your cards. We have a bingo. After checking with our master book, we will be able to tell you shortly if there is a valid bingo.

0: Notre deuxième partie a été remportée. Toute autre personne ayant un bingo a maintenant 5 minutes pour le faire valider.
1: Notre bingo carte pleine a été remportée. Notre bingo carte pleine a été... Nous poursuivons maintenant avec la troisième partie de la soirée, la carte pleine pour 1 000 $. Les gagnants membres individuels de CUFM se partagent un montant supplémentaire de 100 $. We will pursue with the third game, a full card game of $1,000. Winners who are individual members of CUFM will share an additional amount of $100.
0: Donc, nous poursuivons avec le G51, G51, G51, G51. G55, G55, G55, G55.

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N41. I-30.

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0: N39, N39, N39, N39.
1: Nous laissons maintenant 60 secondes entre chaque numéro. 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

0: Notre bingo carte pleine a été remporté. 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

0: Attention, il est maintenant temps de changer de carte de bingo. Vous devez utiliser les cartes Super Tour à 6 faces à 10 $ datées d'aujourd'hui. Bonne chance.
1: Bonsoir et bienvenue au Super Tour SUFM. Toute personne qui désire assister comme témoin au Super Tour SUFM peut le faire en prenant rendez-vous sur les heures de bureau. Pour se faire composer le 418-364-7094 ou le numéro sans frais, 1-855-364-7094. De plus, notre Super Tour SUFM est enregistré. Ce soir, nous jouons sur des cartes de couleur rouge datées du dimanche 24 mai 2026. Carte à 6 faces au coût de 10 $.
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1: Nous avons vérifié, les 75 boules sont toutes dans le boulier. Nous allons donc jouer notre Super Tour SUFM, un bingo carte pleine. Ce bingo est déclaré en 54 numéros ou moins. Le prix attribué ce soir est de 3 000 $. Autrement, le prix de consolation sera de 200 $. Bonne chance! Donc, nous débutons ce Super Tour avec le I-21. I-21, I-21, I-21.

Nous poursuivons avec le G50, G6, G50, G50, G50.

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N41. 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

0: B9B9B9B9.
1: Nous laissons maintenant 60 secondes entre chaque numéro. Si vous avez un bingo, composez immédiatement le 418-364-7094 ou sans frais le 1-855-364-7094. 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

au 66, au 66, au 66, au 66. Nous avons maintenant nommé 54 numéros. Si vous avez un bingo, composez immédiatement le 418-364-7094 ou le numéro sans frais 1-855-364-7094.

Nous poursuivons maintenant notre partie carte pleine pour un prix de consolation de 200 $. B10B10. B10B10.

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0: Notre partie Super Tour sur FM a été remportée. Toute autre personne ayant un bingo a maintenant 5 minutes pour faire valider son bingo. 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
2: 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Elle devrait...
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0: voix. Voici le nom des personnes gagnantes pour ce soir, pour notre bingo radio SUFM. La première partie a été remportée par Monsieur Lucien Noël de Port-Daniel, qui a pris sa carte au dépanneur PM. Il remporte 100$. La deuxième partie a été remportée par Mme Jocelyne Berthelot de Cascapédia, qui a pris sa carte au dépanneur Aigle d'Or à New Richmond. Elle remporte 100$. La troisième partie a été remportée par Mme Suzanne Audette de Carleton, qui a pris sa carte au dépanneur Tony et Donald. Elle remporte 1100$. Le 100$ supplémentaire, elle le remporte aussi car membre en règle de SUFM. Et notre super tour SUFM de ce soir a été remporté en 58 boules tirées. Les gagnants, M. Fernand Nadeau de New Richmond et Mme Cindy Walker de Port-Daniel. Ils remportent chacun 100$, soit le grand prix de consolation. Félicitations! Notre gros lot du Super Tour SUFM de dimanche prochain, le 31 mai, sera donc de 4000$, si gagnant 54 numéros au moins. Merci d'avoir joué au Super Tour SUFM et à la semaine prochaine!
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1: Prête pour ce beau temps de la semaine que je vous fais jouer de la musique et country, des hits, des chansons pour faire chanter. Et clairement que je vous ai fait une playlist là, pour être capable d'avoir du fun. Et ça commence avec le groupe Exception, ça prend du gaz. Puis on va se le dire qu'au prix qui coûte présentement, on s'en rend compte que ça prend du gaz. Là. On l'a un peu plus dans la gorge, comme on dit. Je vous avoue que je me suis acheté un électrique, puis je n'avais même pas ça pendant tout. Puis finalement, je voulais le vendre, puis j'ai fait « Ouais, là, je vais peut-être un peu plus y réfléchir. Hein? » Quand même, là, c'est ça. On n'a pas le choix de commencer à trouver des alternatives. Mais là, l'alternative qu'on a, ben, c'est d'écouter de la musique ensemble. On écoute le groupe Exception, et juste après, Erica Rodin.